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Je n'ai pas les bonnes manières ni le vocabulaire. Mais je dis I love you. Elle y reste, on s'en fout. Les mots sont toujours là.

0: don't speak Chinese.
1: C'est trop de travail.
0: It's just too much work.
1: Ils ne parlent pas comme moi. Dans le pot de Shanghai.
0: Mais on dit I love you. 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